supplémentaire. 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
1: Il est 8h.
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1: Il est 8h15 et c'est l'heure de votre éphéméride du jour. Nous sommes le mardi 14 juillet 2026, 195e jour de l'année. Il en reste 170 pour la terminer. Nous sommes donc dans la 29e semaine. Au niveau des horaires du soleil, il s'est levé ce matin à 6h02 et se couchera ce soir à 21h50. Durant l'ensoleillement total à 15h48, nous perdons 2 minutes. Amis planteurs, nous sommes en nouvelle lune pour la date de la prochaine phase. Eh bien, ce sera le 21 juillet pour la prochaine à demi-lune croissante. Aujourd'hui, nous célébrons la prise de la Bastille et c'est aussi évidemment la fête nationale française qui a été instituée par une loi du 6 juillet 1880. Ce jour commémore la prise de la Bastille de 1789. Aujourd'hui, nous fêtons également les Camilles. Le proverbe du jour, mieux vaut vivre un seul jour comme un lion que 100 ans comme un mouton. Et le dicton du jour, de juillet chaud vient un automne pendant lequel souvent il tonne. Eh bien, pour le moment, l'automne est loin d'arriver puisque les températures sont toujours caniculaires. Nous sommes toujours en vigilance orange canicule. On en reparle lors du prochain bulletin de météo local. Ce sera d'ici 5 minutes.
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1: Aujourd'hui dans l'Aube, l'instabilité diminuera en cours de journée. Les températures fluctueront entre 24 et 35 degrés au cours de la journée. Elles seront caniculaires l'après-midi et 10 degrés au-dessus de la normale, avec des risques de pluie entre 45 et 50% tout au long de la journée et un ressenti 39 dans l'après-midi. Attention, si vous êtes allergique à l'indice pollinique, est de 4 sur 5. C'est élevé à cause des urticacées et des graminées. Faisons un petit tour du côté de votre journée de mercredi dans l'Aube. L'état du ciel restera changeant. Les températures varieront entre 23 et 35 degrés. Elles seront très chaudes l'après-midi et 9 degrés au-dessus de la normale, avec des risques de pluie compris entre 25 et 60% de risque dans la journée. Et finissons ce bulletin de météo local avec votre journée de jeudi dans l'Aube. L'état du ciel restera changeant. Les températures évolueront entre 22 et 37 degrés, toujours caniculaire l'après-midi, 10 degrés au-dessus de la normale, avec cette fois-ci des risques de pluie qui varieront entre 20 et 70% de risque de pluie. Et voilà pour votre bulletin de météo local. On se retrouve à 8h30 avec Barbara pour vos infos locales.
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3: Bonjour à toutes et tous, bienvenue dans l'info du jour. L'écrivain au bois Jean-Philippe Blondel présente son nouveau livre Les Périphériques, publié chez Gallimard Jeunesse dans la collection Scripto et sorti en mars dernier. Et pour cette interview, je suis accompagnée d'Adrien qui est en stage avec nous. Bonjour Adrien.
4: Bonjour Barbara.
3: Et bonjour Jean-Philippe.
5: Bonjour.
3: Alors, Adrien, on y va ?
4: Oui, bonjour Jean-Philippe.
5: Oui, bonjour Adrien.
4: Parmi vos 33 romans publiés, une dizaine est consacrée à la littérature dite jeunesse. Pourquoi écrivez-vous pour les jeunes ?
5: En fait, je crois que j'écris d'abord parce que je suis prof et que j'écris pour mes élèves. Je me suis rendu compte à un moment donné que j'avais envie d'écrire, j'osais pas trop au début, quand j'ai commencé ma carrière d'écrivain, écrire pour les adolescents, parce que j'écris pas pour les enfants. Et en fait, je me suis rendu compte à un moment donné que j'avais envie de leur écrire des histoires. Et puis aussi, envie de témoigner de ce qui se passait au lycée, dans la vie de tous les jours.
4: Dans votre livre « Les Périphériques », on suit Axel, un adolescent en classe de seconde, vivant impasse des Mimosas, dans un quartier populaire situé en périphérie de la ville. La fin d'année arrivant et n'ayant pas encore trouvé de stage de fin d'année, il atterrit grâce à son beau-père à Totem Radio, un média local sur le déclin. Prenant alors ses marques avec le secteur radiophonique, Guy, l'animateur, l'invite à venir travailler pendant les vacances, préoccupé par la situation de la radio. L'idée lui vint alors, pour rajeunir l'audience, de lancer une émission animée par des adolescents pour leur offrir la possibilité de s'exprimer et de libérer leurs paroles. Pourquoi avoir choisi ce titre, Les Périphériques ?
5: Alors, le titre, il y a plusieurs raisons. D'abord parce qu'on habite dans une ville périphérique et que je parle des adolescents d'ici. Et qu'on parle de la France périphérique et on est dedans. Ensuite, parce que Samuel l'explique à un moment donné, un des adolescents qui est un des héros du livre, explique qu'il y a toujours dans nos vies des gens qui sont périphériques aussi, qui est des gens qui sont dans les photos de classe, mais on ne se souvient jamais de leur nom, qui sont toujours au deuxième ou au troisième rang. Et c'est un hommage aussi à ces personnes-là qui peuvent être plus importantes dans notre vie qu'on le croit, en fait.
4: Est-ce que c'était le premier choix, la première idée qui vous est venue comme titre ?
5: Oui, parce que c'est aussi le titre de l'émission de radio. L'émission de radio qu'ils vont créer ensemble, les quatre adolescents, s'appelle Les Périphériques. Et donc c'est le premier titre.
4: Le livre est largement inspiré de votre vie et vos expériences ?
5: Alors, enfin en partie. Elle est inspirée surtout de ce que je vois au lycée, donc pas de moi, mais de ce que des interrogations que je vois au lycée auprès des adolescents, hein, notamment au moment de Parcoursup, notamment au moment des choix d'orientation, et puis des choix de stage, parce que c'est pas toujours simple de trouver un stage en fin de seconde, et puis. Par contre, il y a aussi une part de souvenirs personnels, puisque moi j'ai fait partie d'une émission de radio animée par quatre ados en 1981 dans les radios libres à l'époque.
3: Donc Totem Radio, il y a une petite inspiration.
5: Alors
3: quand
5: Totem Radio, comment c'est étrange. Non. À force de, enfin, comme je viens très souvent ici, j'avais bien le décor, j'avais bien les personnes qui travaillent, j'avais bien même ce qui est au mur et j'avais mon décor. C'était très très important. Donc et puis c'est un hommage en même temps. Parce que je trouve qu'on ne rend pas assez hommage aux radios locales qui ont un rôle hyper important dans le lien.
4: Pourquoi avoir fait le choix d'une narration sous forme de journal intime ? Qu'est-ce que cela vous permet en matière d'écriture ?
5: Ça me permet de rentrer dans l'intimité. Alors moi je m'adresse souvent, enfin mes héros sont des adolescents garçons de 15 à 18 ans et c'est pas des... Et on explore le territoire de l'intime. Or très souvent, en littérature jeunesse, on a ça pour les filles. Mais on n'a pas pour les garçons. Pour les garçons, on a fatalement du roman d'aventure, du thriller, etc. Et moi, ça m'intéresse d'aller contre les codes. Donc j'aime mieux rentrer dans l'intimité d'un garçon à l'adolescence et de voir ce qui peut se passer.
4: Comment avez-vous imaginé et donné vie à des personnages si crédibles, avec chacun leurs propres doutes, problèmes et convictions?
5: Je crois que la grande qualité qu'on réclame d'un écrivain, c'est l'observation. Or, moi, j'observe les élèves à longueur d'année. Là, pour la première fois, alors j'avais écrit toute mon histoire, il y a quand même un truc qui s'est passé pour la première fois, c'est que j'avais besoin de scènes dialoguées et je n'ai plus les codes du langage des jeunes actuels, donc j'ai pris un cours de 2 heures avec 2 élèves qui sont cités d'ailleurs et avec 4 élèves dont les noms sont donnés au début du livre et... Ils sont venus et j'avais fait toute une liste d'expressions, j'avais dressé une liste d'expressions, j'aurais dit est-ce que ça s'emploie, est-ce que ça s'emploie pas, et on a vraiment passé 2 heures à être vraiment drôle. Ils me disaient mais ça jamais de la vie on utilise ça. Ça c'est quand on est marseillais. Je dis ah bon, qu'est-ce que c'est?
4: Donc justement, vous jouez avec 2 différents niveaux de langage,
5: oui.
4: Les expressions de jeunes, oui. Mais vous mettez aussi en valeur la richesse de la langue française avec cet adolescent, oui. Axel, qui écrit et emploie des expressions précises et soutenues.
5: Oui.
4: Est-ce difficile de trouver l'équilibre entre ces 2 registres?
5: Non, parce qu'en fait, c'est deux facettes d'une même pièce. En fait, quand on est dans une scène dialoguée, on est avec un dialogue plus jeune, tout en essayant. Ce qui est difficile, c'est de savoir ce qui va rester comme expression et ce qui va disparaître d'ici 2 ans. Ça, c'est compliqué. Donc, on essaye de se baser sur des expressions qu'on entend déjà depuis 10 années quand même. Et puis, l'autre facette, c'est quand on demande aux adolescents de s'exprimer et de s'exprimer à l'écrit. Moi, c'est arrivé. Hein, j'ai fait un atelier d'écriture. J'ai animé un atelier d'écriture avec ma collègue de philo il y a une quinzaine d'années. Au lycée, et quand on demande aux adolescents de s'exprimer par l'écrit, ils s'expriment très bien, avec du vocabulaire très recherché, ce qu'on pourrait pas croire. Et Axel, il fait partie de ces personnages-là qui ont une face cachée et qu'il aime bien collectionner des mots, des expressions un peu étranges ou qu'il a jamais vues sur un carnet, en fait.
4: Dans votre livre, on perçoit une certaine amertume, un discours parfois assez rude à travers les émissions et les différentes prises de parole des personnages.
5: Oui.
4: En parlant de la société,
5: oui.
4: Du rapport aux autres,
5: oui.
4: Ce discours, est-il inspiré d'expériences personnelles ou reflète-t-il selon vous ce que les jeunes pensent de ces sujets?
5: Non, je pense qu'en ce moment, depuis quelques années, les situations se tendent. Alors pas tellement entre les adultes et les ados. Hein, je trouve que d'ailleurs ça se voit dans le livre, il y a un rapport assez bienveillant entre les deux. Mais dans la société en général, les relations se tendent et ça se retrouve dans le monde des ados. Hein. Il y a des discours de plus en plus violents. Il suffit de regarder les discours masculinistes. Sur Internet, il y a des discours de plus en plus violents, de plus en plus radicaux, et ça se retranscrit fatalement dans le roman, en fait.
4: Dans votre livre, page 97 à 100, durant la chronique de Samuel, un des jeunes, après un discours assez virulent sur l'hypocrisie des relations avec les autres, ouais. Et les remords qu'elles engendrent, il conclut par l'expression « Quand on parle des autres, on parle de soi ».
5: Oui.
4: Cette citation suggère que nos critiques des autres relèvent de nos propres incertitudes,
5: ouais.
4: Et défauts. Est-ce que pour vous, c'est un message important du roman?
5: Oui, absolument. Alors c'est une des bases de l'analyse psychanalytique, hein, quand on parlait. Ce qui donne dans la vie quotidienne, c'est celui qui dit qui est. Mais c'est vrai, quand on parle des autres, on parle de soi, c'est vrai. Souvent, il faut toujours penser à ça, hein. Notamment quand on est prof, il faut quand même faire. Il faut toujours faire attention au fait que ce qu'on est en train de dire, on est en train de se le dire à soi-même. Et si, à chaque fois qu'on parle, on fait un peu attention à ça, que ça n'empêche pas la spontanéité, mais que quand on y réfléchit après, on se dit, en fait, est-ce que c'est pas à moi que je suis en train d'adresser le reproche? Et ça donne une vraie richesse à la réflexion, en fait. Oui, oui, ça peut être un message du roman. Ouais.
4: Derrière les discours de ces jeunes, on sent la prise de conscience d'une inégalité face à l'accès aux études et aux perspectives professionnelles. Était-ce un élément que vous vouliez souligner particulièrement?
5: C'est le titre, hein. Donc en fait, c'est le truc que je voulais mettre en avant, c'est que moi je vois bien tous les ans les gamins que j'ai en seconde qui ont des tas de rêves, et puis petit à petit tu passes en première, tu passes en terminale, et tu t'aperçois que tes parents, même si les études sont gratuites, ils pourront pas te payer un logement dans une autre ville, etc. On a une offre limitée en enseignement supérieur, même si c'est mieux qu'avant, et en fait les portes se réduisent, et finalement ils ont plus tellement de choix, en fait. Il y a 2-3 trucs et ils ont complètement oublié ce qu'ils voulaient faire en début de seconde. Et c'est avant tout économique, parce que ça coûte cher. Voilà.
4: L'écriture de ce livre a-t-elle été plutôt difficile ou plutôt fluide? Pour vous, est-ce plus facile d'écrire pour les jeunes ou les adultes, est-ce que c'est un travail vraiment différent?
5: Non, c'est pas un travail différent, sauf la partie dialoguée où là, qui a été très drôle, mais où j'avais besoin. Enfin, j'avais des blancs dans le texte où je savais qu'il me fallait une partie dialoguée, et là, il fallait que je prenne des cours. Mais autrement, non, c'est un moment où j'étais particulièrement énervé contre des tas de choses, hein. Notamment à l'époque contre les sages de seconde, mais finalement dans le roman c'est pas si mal que ça, mais aussi contre l'état de la société, et puis aussi d'ailleurs moi tout seul contre le monde de l'édition à ce moment-là. Donc c'est un roman assez énervé qui est venu vraiment en jet, d'accord, je l'ai écrit en 4 mois, et j'étais pas persuadé que quelqu'un veuille le publier.
4: Oui, on le sent dans les discours des personnages.
5: Oui. Dans la prise de parole des ados, ça peut être l'état d'énervement où j'étais moi, en fait.
4: Que voudriez-vous que vos lecteurs retiennent de ce livre ?
5: Qu'il y a toujours une porte de sortie. Quand je m'adresse aux ados, j'essaie d'avoir un discours auquel je crois, hein, profondément, mais qui soit pas catastrophiste, quoi, parce qu'on en a tellement. Enfin, on leur assène tellement de trucs qui les dépriment au fur et à mesure. Et j'ai envie de leur dire, ça va aller. Ça va aller, et puis faut faire confiance dans les surprises de la vie, ça, voilà. Et puis faire confiance aussi aux adultes qui sont autour et qui sont plutôt bienveillants, plus que, enfin bon, ils le savent en même temps.
3: Plus que des fois ils ne pensent.
5: Oui, et puis plus que souvent en littérature jeunesse, voilà, ça se passe plutôt bien quand même dans l'ensemble.
4: Quels sont vos futurs projets?
5: Ah. Alors j'ai un roman qui sort, alors déjà j'ai un poche qui est sorti en été 79, il vient de sortir en poche là, et puis j'ai un roman qui sort à la rentrée le 20 août, qui s'appelle Lady W, et qui parle il y a 20 ans, au moment où les faux n'étaient pas smart, et où il n'y avait pas encore les réseaux sociaux, mais il y avait l'explosion des blogs.
3: Bien.
4: Merci beaucoup Jean-Philippe d'être venu ce matin nous parler de votre livre dont on rappelle le titre, Les Périphériques, et c'est publié chez Gallimard Jeunesse.
5: Merci beaucoup.
3: Merci beaucoup, très bonne journée.
4: Au revoir.
5: Au revoir.
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1: Il est 9h.
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3: Bonjour à toutes et tous, bienvenue dans l'info du jour. Le festival et académie cuivre et percussion organisé par l'association Bulle de Cuivre se déroulera du 1er au 8 août à Ménil-Saint-Père. Et pour nous en parler, eh bien nous sommes avec Nicolas Cunin qui est directeur du festival et également tromboniste. Bonjour Nicolas.
4: Bonjour.
3: Alors comment est née cette association Bulle de Cuivre? Racontez-nous un petit peu.
4: Alors l'association Bulle de Cuivre a 3 ans, l'idée c'était de ramener la musique des cuivres et des percussions dans l'Aube et de proposer un festival sur toute une semaine ainsi qu'une académie pour accueillir des jeunes venus de toute la France et les faire travailler avec des professeurs de renommée nationale et internationale.
3: C'est ce qui manquait vraiment sur le territoire?
4: Alors je sais pas si ça manquait forcément, mais en tout cas il n'y en avait pas. Aujourd'hui du coup on promet une semaine de musique à des jeunes et moins jeunes d'ailleurs venu de toute la France et du département avec des concerts aussi accessibles pour tout le monde.
3: Comment ça se déroule? Donc une partie académie, une partie festival?
4: Alors effectivement il y a une partie académie et une partie festival, les deux sont aux mêmes dates. La partie académie du coup cette année regroupera une 50aine de stagiaires venus de toute la France. Donc les stagiaires arrivent le samedi 1er août, ils découvrent leur professeur et travaillent avec jusqu'au 8 août sur différentes formations, c'est-à-dire on va les faire travailler en individuel, on va les faire travailler en ensemble de classes, aussi en grand ensemble avec toutes les classes d'instruments réunies. Et à la fin de cette semaine, du coup, ils se produisent sur scène pour faire un très beau concert de clôture avec la participation d'un des ensembles invités du festival d'ailleurs.
3: Donc 7 enseignants qui vont être présents?
4: Tout à fait, 7 enseignants plus une accompagnatrice. Donc on sera au total 8. Il y a 2 trompettistes, dont Guillaume Faté qui est trompette solo à l'Opéra de Marseille, Fabien Vervard qui est cornet solo à l'Orchestre de la Garde Républicaine. Pour le corps, c'est Corentin Billet qui est cor solo à l'Orchestre de la Garde Républicaine. Au trombone, du coup, ce sera moi avec Benoît Dehaene qui est trompette basse à la musique des Gardiens de la Paix. Au tuba, on a Florian Chougraff qui est tuba solo à l'Orchestre Philharmonique de Radio France. Percussion, c'est Antoine Brocheriou qui est professeur au CRD de Mantes-la-Jolie au Conservatoire du 16e arrondissement de Paris, et notre accompagnatrice, notre pianiste, Anne Cusin-Pagny, qui accompagne au Conservatoire de Versailles.
3: Oui, donc là, c'est une belle académie avec de beaux progrès en vue pour les élèves.
4: Effectivement, et c'est l'occasion de travailler avec des artistes de renommée nationale et internationale, comme je le disais tout à l'heure. Ce qui est pour les jeunes étudiants, on est ouvert à partir de 10 ans. C'est pas donné à tout le monde, du coup, de travailler avec une équipe enseignante de cette renommée, donc c'est vrai que c'est toujours agréable.
3: Masterclass aussi par les membres des ensembles invités?
4: Tout à fait, en fait sur la partie festival on a 2 ensembles invités cette année, l'ensemble No Slide qui est, si on aime la musique il faut absolument venir écouter, c'est exceptionnel, ils jouent de manière... Voilà, c'est une soirée enchantée, une promesse d'une soirée enchantée en tout cas.
3: Il n'y a pas de nom apparemment.
4: Comment?
3: Il n'y a pas de mots pour les décrire.
4: Non, il n'y a pas de mots, c'est magnifique.
3: C'est quel style?
4: Alors on est sur une formation de musique classique, mm-hmm. Mais voilà, c'est assez large au niveau du style. Je pense qu'ils vont aborder, alors j'ai pas leur programme aujourd'hui, mais ils vont aborder vraiment tous les styles de musique j'imagine. Peut-être moins les musiques actuelles. Pour les musiques actuelles, il faudra venir le vendredi 7 août avec le spectacle du French Brass Project qui eux sont une équipe de cuivre et percussion qui viennent principalement de Metz, de l'orchestre de Metz, et qui ont monté du coup un spectacle vraiment festif avec des musiques plus actuelles, et ce concert d'ailleurs sera le vendredi 7 août, sera enchaîné avec un DJ set pour continuer la soirée de manière assez festive.
3: Donc les festivités commencent du côté festival le samedi 1er août à 20h, et là c'est vous qui serez sur scène, j'ai bien compris?
4: Effectivement, le 1er août c'est l'ensemble de l'équipe enseignante qui va se produire sur scène, sur la scène de la halle sportive et culturelle à Ménil-Saint-Père, donc pour ouvrir ce festival avec un programme justement très large. Cette fois-ci on va aborder les musiques classiques et moins classiques avec des musiques plus actuelles, on va aborder un programme très large. Donc je vous disais aussi le lundi 3 août ce sera l'ensemble No Slide
3: à 20h,
4: le mercredi 5 août ce sera les élèves de l'académie qui vont prendre possession de la scène, donc ils vont jouer accompagnés par Anne Cusin-Pagny au piano, et il y aura également des ensembles de musique de chambre, notamment les gagnants du concours tremplin Bulle de Cuivre qui a eu lieu en avril dernier, et pour lesquels on a des lauréats qui sont magnifiques. Et voilà, ce sera une
3: Un petit mot justement sur ce tremplin. C'était aussi une volonté de votre part d'avoir ce tremplin. À quoi ça sert ?
4: Alors, le tremplin, déjà, ça sert à promouvoir les jeunes, à promouvoir les jeunes ensemble en tout cas. Leur permettre de présenter un programme, leur permettre aussi de travailler ensemble, parce qu'effectivement sur la partie académie on va travailler en individuel mais aussi en ensemble, et ce qui est très intéressant aujourd'hui c'est de voir dans la musique de toute façon c'est le partage, donc c'est vrai qu'on a eu cette volonté de proposer le concours tremplin, et les gagnants du concours tremplin gagnent l'inscription à l'académie totalement offerte, donc c'est vrai qu'aujourd'hui c'est pas donné à tout le monde non plus de pouvoir participer à une académie gratuitement. Et en l'occurrence, on a été tous les membres du jury, on a été très agréablement surpris de la qualité présentée cette année lors du concours tremplin. On a eu 6 ensembles, et les 6 ensembles étaient d'une qualité remarquable, avec un travail fait... tout tenait très très bien la route, des plus jeunes aux moins jeunes, et c'est vrai qu'on a eu cette agréable surprise, et malheureusement il a fallu désigner des gagnants. Donc cet été ce sera le A3G Brass Quartet qui sera présent, mais d'autres membres du tremplin seront présents aussi, donc je pense que vous pourrez les découvrir aussi le mercredi 5 août.
3: D'accord. Et ils seront combien justement à monter sur scène ?
4: Alors le 5 août, c'est une très bonne question. Je n'en sais absolument rien pour l'instant. Mais je pense une trentaine de stagiaires défileront sur scène, okay. Que ce soit en ensemble ou en individuel.
3: Alors après, on passe au 7 août, le vendredi, avec...
4: Donc le 7 août, effectivement, c'est la soirée festive avec le French Brass Project, dont je vous parlais tout à l'heure. Mm-hmm. Ils sont donc pour la plupart musiciens à l'Orchestre National de Metz, et ils ont décidé de monter un très beau projet. En fait, ils étaient en tournée en Corée du Sud avec l'orchestre, et un soir après concert, ils ont décidé d'aller s'hydrater dans un bar, et donc ils ont sorti les instruments.
3: Okay.
4: Ils ont sorti les instruments pour s'amuser, pour jouer, pour faire un moment festif. Et le tourneur de leur tournée a tellement apprécié qu'il leur a proposé de créer une tournée rien que pour cette formation. Et donc ils ont créé leur spectacle et leur ensemble pour aller faire une tournée en Corée du Sud. Et aujourd'hui, ils continuent à proposer ce projet, et en France et à l'étranger. Donc on a la chance de les avoir cet été sur la scène du Festival Bulle de Cuivre. Et donc ce sera festif, et ce sera enchaîné avec un DJ set animé par DJ Machin, notre petit DJ maison, pour continuer la soirée festive. Et donc pour terminer le festival, on aura le samedi 8 août à 15h pour clôturer ce festival avec l'ensemble des stagiaires, l'ensemble de l'équipe pédagogique, mais également le French Brass Project qui va proposer une partie un petit peu plus classique et qui va partager la scène avec nos stagiaires et puis l'équipe pédagogique.
3: Donc là, il y aura du monde sur scène.
4: Je pense qu'on sera à peu près 70 sur scène le samedi, oui. Le samedi 8 août, ouais.
3: Ça fait pas mal. Il faut avoir au moins 2 ans de pratique instrumentale pour venir faire cette académie.
4: C'est ça, l'idée c'est à partir de 10 ans et de 2 ans de pratique instrumentale, tout simplement parce qu'on n'aura pas forcément... Enfin voilà, on a des classes de 9 à 18 stagiaires cette année. Donc quand on commence un instrument, bien sûr ça prend du temps, et on ne pourra pas forcément prendre... 45 à 1 heure, personne, c'est plus compliqué. Donc 2 ans de pratique instrumentale, tout à fait, et à partir de 10 ans.
3: Comment ça se passe pour réserver ?
4: Alors pour l'académie, tout se passe sur notre site bulledecuivre.fr pour s'inscrire. Voilà, il y aura. Alors pour la pension complète, maintenant ça va être compliqué parce que l'internat est déjà complet.
3: D'accord.
4: Mais pour les hautbois qui voudraient s'inscrire, ou même non hautbois qui trouveraient un logement à côté, c'est tout à fait possible dans les classes de cor, trombone et percussion. Il reste quelques places. Et pour le festival, eh ben, il n'y a pas besoin de réserver parce que c'est entrée libre et sans réservation. Donc tout le festival et la magnifique programmation qu'on vous propose est totalement gratuite.
3: D'accord. Ah oui, donc ça c'est plutôt chouette.
4: C'est plutôt chouette. Et puis encore une fois, nous l'idée c'est de promouvoir aussi la musique des cuivres et des percussions. Proposer ça à un public très large, sans restriction budgétaire en tout cas. Il y aura une participation libre pour ceux qui le désirent, mais aucune obligation. Donc effectivement, c'est un choix de notre part, et on espère avoir du monde du coup pour découvrir cette magnifique musique qu'est la musique des cuivres et des percussions cet été.
3: L'année dernière, vous avez eu du monde ?
4: Oui, l'année dernière, on a eu du monde. Alors, on a une capacité d'accueil qui est assez large, donc voilà, on n'a pas poussé les murs.
3: Bien sûr.
4: Mais qui sait, peut-être cette année.
3: En espérant cette année, voilà, que vous soyez victime de votre succès.
4: Espérons.
3: Bien, merci beaucoup, Nicolas. On le rappelle, hein, le festival et l'Académie Cuivre et Percussion, organisé par l'association Bulle de Cuivre, ce sera du 1er au 8 août à Ménil-Saint-Père. Et vous pouvez donc réserver sur bulledecuivre.fr. Et pour les concerts, eh bien, n'hésitez pas à regarder le programme et à venir directement sur place. Merci beaucoup et puis très, très bon succès pour cette Académie.
4: Merci beaucoup.
3: Bonne journée.
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2: Bonjour à toutes et tous, bienvenue dans l'info du jour. L'Orchestre Symphonique de l'Aube, produit par le département, entamera en cette fin d'année 2026 sa 26e saison avec une première série de concerts les 10 et 11 octobre prochains. Valérie Denis, présidente de la commission Tourisme Culture au département de l'Aube, revient sur la saison 2025-2026.
3: La saison 2025-2026 était un peu une saison exceptionnelle dans la mesure où c'était la saison du 25e anniversaire. Donc c'était l'occasion de reprendre, on va dire, une sorte de best-of, les morceaux qu'on puisse apprécier, nos abonnés, nos spectateurs, nos auditeurs depuis 25 ans. C'était également l'occasion de saluer une performance, je veux dire, dans un contexte budgétaire qui est parfois un peu compliqué, réussir à mener 25 années de suite dans un département comme l'Aube, qui est un petit département, une programmation symphonique, c'est une véritable prouesse. On l'a fait parce que le modèle est très très particulier. Et là, on repart sur de nouvelles perspectives, c'est-à-dire la 26e saison, elle va être tout aussi intéressante que les précédentes. Mais voilà, on ouvre une nouvelle tranche de vie symphonique dans notre département.
2: Les tarifs des concerts de l'OSA évoluent pour cette nouvelle saison.
3: Oui, absolument. On est dans un contexte budgétaire qui est très très contraint. Tous les services du département sont à la contribution. Il faut faire des économies de fonctionnement. Et donc on a demandé un double effort. Un effort d'une part à ceux qui organisent les concerts, c'est-à-dire les musiciens, Gilles Millière, voilà, d'optimiser. C'était déjà fait, mais d'optimiser encore un peu plus les formations pour que le coût soit encore une fois maîtrisé. Et on va demander, après une dizaine d'années où les tarifs étaient inchangés, on va demander un effort également à notre public, puisqu'on va passer pour les tarifs les plus élevés, c'est-à-dire le plein tarif hors abonnement et hors tarif réduit, de 18 à 23 euros. Voilà, c'est une hausse significative, mais encore une fois, c'est une hausse exceptionnelle. Il n'y avait pas eu de hausse dans les années précédentes, et ça reste, en particulier avec les abonnements et les tarifs réduits, un tarif qui reste très très très abordable pour une formation symphonique. Les années passées, on avait, après le Covid, subi une baisse très importante. Il a fallu en fait reconstituer, si je puis dire, le nombre des abonnés. Et la saison dernière, nous étions remontés à 1200, c'est-à-dire quasiment la jauge maximale.
2: Gilles Millière, chef d'orchestre de l'OSA, présente la nouvelle saison 2026-2027.
4: La 26e. Comme vous le savez, on termine ce week-end la 25e saison. Pour moi, c'est incroyable, parce que quand on a lancé ce projet, se dire qu'on en ferait 25 saisons. Et bon, maintenant, c'est fait, c'est magnifique. Et comme vous l'avez dit tout à l'heure, Valérie Denis, on sait qu'on est dans des périodes un peu plus difficiles budgétairement. Néanmoins, on démarre la 26e saison avec le même nombre de concerts, avec l'orchestre sur scène, comme d'habitude. Pas d'excès dans les formations, comme il voulait laisser entendre. C'est-à-dire, par exemple, quand on fait des musiques de films de John Williams, qui demande un orchestre plus gros, on ne fera pas ce genre de programmation, mais on reste dans l'orchestre romantique quand même, c'est-à-dire toujours à 55-60 musiciens sur scène. Voilà, donc toute la saison va être faite comme ça, avec des caractéristiques qui ne changent pas, les horaires bien tenus comme d'habitude, tout au long de la saison, les séances pour les scolaires, il ne faut pas oublier d'en parler, parce qu'on touche quand même à peu près 8-10 000 scolaires tous les ans. C'est quand même une chance pour les enfants de voir ce que c'est qu'un orchestre symphonique, comment ça fonctionne. Parce qu'aussi, une voix répétée, c'est une voix reprendre, on leur explique pourquoi. Et donc, ça habitue aussi à comprendre pourquoi travailler, c'est pas toujours aussi simple, toujours aussi aisé, il faut le faire. Quant à la programmation de cette année, bien écoutez, on va faire des programmes tout à fait intéressants. On va accueillir le violoncelle au mois d'octobre avec Emmanuel Bertrand, un programme de compositeur anglais, un concert famille qui va être vraiment un concert famille dans le sens où ils vont pouvoir découvrir dans une pièce originale pour quatre solistes, les flûtes au bas, clarinette, basson, et puis également une programmation pour orchestre cette fois-ci, parce que ça n'existait que pour petit ensemble, du Carnaval des animaux de Camille Saint-Saëns. Donc là, c'est vraiment une pièce formidable, gaie, donc ça va être un programme tout à fait famille. Au mois de décembre, ce sera un concert de Noël, dans l'ambiance de Noël, avec le Casse-Noisette de Tchaïkovski, une garrole symphonie, je me suis un peu plus renouvelé, mais enfin voilà, un concert de circonstances. Au mois de janvier, un concert de Nouvel An, qui ne sera pas comme celui qu'on a fait cette année, ni comme les concerts donnés à Vienne. On ne jouera pas de Strauss, c'est promis. tout le monde pourra écouter du Strauss le 1er janvier derrière sa télévision ou sur France Musique, bien sûr. Et au mois de février, alors là, ce sera un peu plus original. On va accueillir un accordéoniste qui est réputé déjà, il est jeune, Félicien Bru. Et donc, on va faire l'accordéon dans tous ses états avec une pièce originale, parce qu'il a la particularité, pour remettre l'accordéon un peu au goût du jour, de travailler avec des compositeurs actuels, Waxman en particulier, qu'on va jouer à ce concert. Et moi, je trouve ça formidable aussi d'aborder ces pièces écrites pour le musicien actuel. C'est une découverte formidable pour le public, c'est enrichissant. Enrichissant également pour tous les musiciens, parce que pour nous, on ne peut pas rester dans une routine. Si on veut assez performant, on doit toujours se renouveler. Au mois de mars, bien sûr, on va fêter les 200 ans de la mort de Beethoven. On jouera la fameuse 5e symphonie, pom pom pom pom, mais 3B, il y aura également du Bizet et du Britten. Voilà. Et puis, au mois d'avril, c'est là qu'on accueillera à nouveau Sergueï Nakaryakov, un immense trompettiste russe, trompette et bugle, avec une pièce avec chaque instrument. Et là, bon, il va retrouver le public aussi enthousiasmé qu'il l'a été, je crois qu'il est venu il y a 4 ans. Et c'est quelqu'un de formidable, très modeste, on n'a pas l'impression, voilà, il n'est pas du tout dans l'exubérance extérieure, mais de l'intérieur, voilà, comme on dit maintenant souvent, ça envoie et c'est beau. Voilà. Ça, c'était avril, donc. Et maintenant, pour finir au mois de mai, alors là, on va jouer de la musique plutôt jazzy, avec un concerto de piano qui sera joué par Marc Liss. Marc Liss est également pianiste, chef d'orchestre, compositeur. Et justement, en tant que compositeur, l'association Les Amis de l'Orchestre Symphonique de l'Aube lui a commandé une œuvre qui dure une quinzaine de minutes. Et donc, on en fera la création mondiale lors des concerts de mai, le samedi et le dimanche ici, avec Marc Liss lui-même au piano. Voilà une saison très éclectique au niveau des programmes, très riche au niveau de la musique qu'on va jouer, très diverse. Et également grâce aux solistes invités qu'on va recevoir avec ce qu'ils apportent pour le public, comme tout leur talent, bien sûr, leur générosité habituelle, mais également ce que les solistes apportent aux musiciens. C'est extrêmement important d'avoir des gens de renom qui sont sur scène à côté des musiciens. Les musiciens d'orchestre, c'est toute l'humilité du musicien. Aussi bon soit-il, il rentre dans un moule, c'est l'orchestre, c'est comme ça. Mais après, recevoir des solistes, c'est quelque chose de extrêmement motivant et profitable.
2: Et un double CD pour les 25 ans.
4: Ah, j'ai oublié de le dire. Effectivement, donc un double CD est sorti, on va le montrer devant le... Voilà. Un double CD qui a été produit par l'association Les Amis de l'Orchestre Symphonique de l'Aube. Il sera en vente à la sortie des concerts à 20 euros. Vous pourrez aussi l'acheter auprès de l'association Les Amis de l'Orchestre Symphonique de l'Aube, dont le siège est au département. Donc il suffit d'envoyer un petit courrier et puis voilà. Et voilà, donc ce disque, c'est un double disque d'ailleurs. Il y a deux CD, il y a à peu près 2 heures de musique. Ce sont des extraits ou des mouvements, etc. Des extraits des concerts qu'on a donnés en octobre, novembre, décembre 25 et février 26. Voilà, donc des extraits de ce qu'on a fait pendant 24 ans avant. Voilà, donc ça c'est aussi une manière, l'association a voulu marquer le coup en faisant quelque chose, et quoi de mieux, ça paraît un peu déjà vintage, hein, les disques, hein, puisque maintenant on appuie sur les boutons, on prend des abonnements, n'est-ce pas, c'est ça. Mais quand même, un jour vous verrez sur sa bibliothèque ou sur ses étagères, on va retrouver ce disque, on va dire, ah, mais en fin de compte c'était une belle époque, comme pour certains ils retrouvent les 33 tours aujourd'hui.
2: Vous pouvez prendre vos places sur maisonduboulanger.com ou au 03 25 40 15 55. Les abonnements à 3 ont été simplifiés pour proposer 2 formules, 8 concerts pour une saison complète, 4 concerts pour une demi-saison. Pour les autres communes, les réservations se font pour Bar-sur-Aube où il y a 2 concerts auprès de l'Office de tourisme ou de l'École de musique agréée de la commune, à Romilly-sur-Seine auprès de l'Office de tourisme. 03 25 24 87 80 à Nogent-sur-Seine auprès de l'Agora Michel Barouin au 03 25 39 51 60 et à Bar-sur-Seine. La réservation se fera auprès de la Maison du Tourisme au 03 25 29 94 43.
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En attendant, je vais me maquiller. Reviens, Roger.

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0: Comme disait ta grand-mère, Pierre-Philippe, quand il n'y a pas de solution, il n'y a pas de problème. Vous voyez, je me dis ça souvent, et c'est très apaisant. Alors merci. C'est vrai, quand il n'y a pas de solution, il n'y a pas de problème. Merci.
1: J'avais trop envie de fumer, vraiment trop envie de fumer. Mais j'avais plus rien, plus de clopes. Et tout était fermé. Alors je me suis dit, bah, s'il n'y a pas de solution, bah, il n'y a pas de problème. C'est ça.

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2: Il est 11h.
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11: Les ours ne lisent pas. Pour ceux qui désirent initier les plus petits aux bienfaits de la lecture, à ce qu'elle peut apporter de plaisirs et de joie, voici un album tout simple, paru aux éditions Album Michel Jeunesse dans la petite collection Panda Poche, à l'attention des enfants de 4-5 ans environ. Les ours ne lisent pas. En dépassant ce titre trompeur, ils découvriront qu'un livre comble des attentes, ouvre des horizons insoupçonnés, bref, enrichit la vie. Et pas seulement celle du héros de l'histoire, un ours curieux et persévérant, prénommé Georges. Tous les jours, Georges s'assoit sur un banc à la lisière de la forêt pour regarder les collines. Il s'interroge sur la vie. « La vie est charmante, pense-t-il. Youpi, tralala et tout ça. Mais quoi d'autre? Est-ce vraiment tout ?» L'autrice, Emma Schister-Clark, illustre son texte avec beaucoup de tendresse pour Georges, si différent de ses frères et sœurs, qui n'aspirent qu'à occuper leur journée en jouant sans arrêt, pendant que lui est en quête d'un autre bonheur. Georges, lui, s'ennuie. Il ne veut plus d'occupations ordinaires. Il veut autre chose. Mais quoi? Un jour, il va trouver au pied d'un arbre un livre qu'il feuillette et il tombe en arrêt sur une image. Elle représente un ours qui lui ressemble beaucoup. Puis il voit des mots. Ah, chaque mot, même le plus petit, dit quelque chose, pense Georges. Si seulement je savais quoi. Cet ours semble avoir une vie tellement intéressante, pas comme la mienne. Dès lors, Georges n'a plus qu'une seule idée en tête, trouver la personne à qui appartient ce livre et lui demander de lui apprendre à lire. Les ours ne lisent pas, lui rétorquent ses frères et sœurs. Pourquoi ne fais-tu pas comme tout le monde ? Les illustrations sont attendrissantes. On voit Georges en route pour la ville. Après une longue marche, il se repose dans l'herbe des collines et ouvre le livre encore une fois et regarde les mots. Il lui semble déjà que la vie est plus intéressante qu'avant. Au petit matin, il contemple la ville au loin. Il doit y avoir tant de gens qui savent lire là-bas. Ils vont pouvoir me raconter plein de nouvelles histoires. On le voit sourire au livre ouvert. Il regarde les mots avec ravissement. Son arrivée en ville va semer la terreur dans les rues. Tout le monde hurle et s'enfuit. Jusqu'à ce qu'il rencontre Clémentine. Elle reconnaît son livre. Georges le tient à bout de patte face aux policiers qui veulent le ceinturer. Et surtout, elle reconnaît en lui l'ours de son livre. Cette petite fille, passionnée de lecture, deviendra une maîtresse très gentille et patiente, avec la complicité de sa maîtresse et celle du chef de la police, qui va lui lire des poésies. Georges s'initiera à la lecture et une nouvelle vie commencera pour lui. Les illustrations très colorées et joyeuses expriment tout le plaisir qu'il éprouve au fil de son apprentissage et se veut communicatif. Cet album tout simple et très positif met en scène un ours particulièrement motivé dont l'histoire, racontée dans le livre « Trouvé sous l'arbre », sera un jour lue à haute voix par son héros en personne, Georges lui-même. Il était une fois un grand gros ours brun qui découvrit un livre perdu dans la forêt sous un arbre, etc., etc.
10: Des fleurs sur les murs de Cécile Roumiguière, publié chez Nathan. Un petit roman historique sur une période, ma foi, assez récente, au moins pour certains d'entre nous, lecteurs et lectrices de Lire et faire lire. En effet, ce roman se passe en mai 68, mais pas à Paris, non, dans un petit village quelque part en France. Les événements de mai 68 servent en effet de fil conducteur au récit. Le livre commence d'ailleurs par une annonce à la radio. Vendredi 3 mai 1968, il est 17h sur Europe numéro 1. À Paris, incident au quartier latin. Des étudiants réunis à la Sorbonne ont été évacués sans ménagement par la police. On craint que la soirée ne soit agitée. En attendant, écoutons Claude François avec le tube du moment. Comme d'habitude. À la radio, Claude François chante. Je ne comprends pas toutes les paroles, mais j'aime bien chanter avec lui. J'ai 9 ans. Je m'appelle Hélène, mais tout le monde m'appelle Léna. J'habite un village où rien ne bouge. Depuis tout le temps, ou au moins depuis que je suis née, il y a l'école des filles et celle des garçons, la mairie, l'église et l'usine de bicyclettes. Je les ai toujours vues là. Il y a aussi une boulangerie et l'épicerie de mes parents. Quand je n'ai pas école, j'y installe Sissi, Morgane et son pantalon qui brille, Xavier le poupon et Albert l'ours à l'œil amoché, et je joue à la marchande. Mieux encore, quand le soir tombe, l'épicerie se transforme en café du village et je deviens Léna l'espionne. Comme ce soir, des clients passent dans l'arrière-salle de l'épicerie, la radio est encore allumée. Les étudiants ont installé des barricades boulevard Saint-Michel. Moi, je me fais muette. Cachée sous la table, mon cahier d'espionne et mes crayons de couleur à la main, les oreilles grandes ouvertes, je suis prête à surprendre leurs secrets d'adulte. J'entends Suzanne, l'ancienne institutrice, sortir un crayon et un carnet de son sac. « C'est moi qui compte les points !» déclare-t-elle. D'autres clients s'installent. Ils vont jouer à la belote ou au rami en parlant de la vie du village. Comme d'habitude, c'est toujours la même chanson, chaque soir. Et j'aimerais que rien ne bouge, jamais. Pourtant, un drôle de printemps s'annonce. En ce mois de mai 1968, tout va changer, jusque dans mon village. Et dès le second chapitre, Cécile Roumiguière développe l'intrigue principale. L'usine de bicyclettes est menacée de fermeture. Vous avez vu le journal? Ils disent que l'usine de bicyclettes serait à vendre. Si personne n'en veut, elle pourrait bien fermer un de ses jours, menace Lucien. L'usine fermée? Sans usine, le village ne serait plus le même. Il y a un moment qu'on en parle, mais on ne risque rien, réplique Suzanne. Notre usine, c'est du solide. Il y a rien de solide, rien de rien, bougonne le vieil Émile, qui n'a plus que 2 dents dans la bouche et trouve toujours une raison pour râler. Avec ses yeux cachés sous des sourcils aussi épais qu'une forêt, il me fait un peu peur, même si papa dit qu'il n'est pas méchant. Dans d'autres pays, on construit des bicyclettes pour moins cher qu'ici. On ne peut rien au progrès, explique Jean-Marc. Suzanne s'étrangle. Si le progrès, c'est de fermer les usines ici pour aller faire la même chose ailleurs, j'appelle pas ça le progrès. La petite histoire va rejoindre la grande histoire, et c'est Léna qui fait ce lien. Du haut de ses 9 ans, elle comprend déjà que la situation est dramatique. Cette fois, c'est sûr, l'usine va fermer. Plus d'usine, plus de travail et plus de clients pour l'épicerie, elle aussi va fermer. Mes parents devront trouver du travail ailleurs, il faudra partir à la ville et quitter mes amis. À l'heure du café, les gens du village finissent leur verre en silence. Ils battent une dernière fois les cartes puis rentrent chez eux. L'épicerie se vide. Mon père balaie les carreaux de ciment sans les regarder. Ma mère compte la monnaie dans la caisse. Elle soupire. Et je ne sais pas quoi faire pour lui rendre son sourire. Ce soir, avant d'éteindre ma lampe de chevet, je regarde le nuage noir, celui que j'ai dessiné dans mon cahier. Je me dis qu'il faudrait balayer le ciel, c'est trop triste. Je dois trouver un moyen pour que tout reste ouvert, l'usine, l'épicerie et le cœur des gens du village. Si seulement les baguettes magiques existaient. Bien sûr, on écoute la radio, on se tient au courant de ce qui se passe à la capitale. J'entends Corinne raconter ce qui se passe à Paris. Les étudiants ne vont plus en cours. Ils marchent dans la rue. Ils crient qu'il est interdit d'interdire. Les deux autres filles poussent des petits cris comme des souris. Corinne regarde à droite, à gauche, m'ignore et déplie une image. Je tends le cou pour mieux la voir. C'est un drôle de mouton dessiné avec un ventre rempli de mots. Ne soyez pas des moutons. J'appuie tellement fort sur mon crayon que la mine se casse. Je voudrais recopier ce mouton, ne pas l'oublier. Léna ne peut pas rester sans rien faire et s'inspire des manifestations parisiennes. Elle adore dessiner, alors c'est de cette manière qu'elle va s'exprimer et enjoindre ses amis à le faire aussi. Les enfants sont bien décidés à se mobiliser. Un joli roman qui interroge sur la nécessité de l'engagement, sur les formes que cet engagement peut prendre, comment faire bouger les choses. C'est sans doute un peu utopique pour un adulte, mais vous connaissez l'histoire du colibri qui transportait de l'eau dans son bec pour éteindre l'énorme incendie. Ce roman nous permet de croire à des actions simples et belles, et le lecteur a tout le loisir de découvrir une jeune héroïne qui lui ressemble et à laquelle il peut sans problème s'identifier. Voilà, voilà.
3: Tu nous lis une histoire d'aventure, s'il te plaît.
4: Moi, je veux une histoire n'importe laquelle, mais s'il te plaît, une histoire. Moi, ce que je voudrais, c'est une histoire avec du suspense. Beaucoup de suspense.
5: Moi, ce que je voudrais, c'est une histoire avec plein de magie.
6: Encore une histoire.
7: Encore une histoire.
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1: 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Il est 16h.

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2: Il est 17h.

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3: Il est 19h.

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1: Il est 21h.
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